0: Enfin. À bientôt.
1: Ah.
0: Et pour avoir des fêtes, je pense.
1: A3, you can stick with.
0: We'll see, thank you.